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3: 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Et dis-moi qu'aujourd'hui, nous prenons l'intervalle soleil, mais nous pour aussi, on a un petit peu la pluie. Alors, ceux qui peut quitter la case, là, au parasol, ou bien au parapluie, on va prendre les moyens à appeler. Il est important et pour nécessaire pour aujourd'hui. Divan sorti de la direction sud à sud-est avec un vitesse 20 à 35 km par l'air, mais capable aussi d'aller parfois jusqu'à un maximum 55 km par l'air. Température, encore l'autre, la zone est saut quand même, sa petit divan, 30 à 31 degrés centigrades et l'humidité entre 70 à 75%, tandis qu'il en met pour agiter à mauvais. Alors, fais attention, soleil, il est désalévé depuis 6h18 et par le coup, c'est tantôt 6h12. Quand il concerne mouvement marée, nous pouvons gagner un marée haut, à hauteur 1.2 mètres là beau matin. Et ça est pour, c'est un petit peu avant l'hiver, 8 minutes avant l'hiver. Et après ça, nous pouvons gagner marée bas, 10h22 après-midi, à hauteur 0.7 mètres. Ensuite, il y a l'autre marée haut pour tantôt, 8h45, à hauteur 1.6 mètres. 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

Mesdames, mesdemoiselles et messieurs, bonjour. L'actualité de ce vendredi 22 mai, au micro Nordis Osuaro. Il est proposé de réviser et d'harmoniser les noms des nouvelles rues de la ville de Victoria afin de rétablir des appellations reflétant le patrimoine culturel, l'importance historique et l'identité nationale. C'est le Conseil des ministres qui a approuvé cette proposition lors de sa réunion de cette semaine. Le vice-président Sébastien Pillet a précisé que cela n'implique pas le rétablissement des noms de rues à connotation de division ou de polarisation et a donné quelques exemples des noms qui seront modifiés. Le Conseil des ministres a également approuvé la restructuration des forces de police afin de moderniser leur organisation et de renforcer leur capacité à répondre efficacement à l'évolution des besoins de sécurité nationale. Cette restructuration prévoit la création de 3 directions principales, la direction des services, la direction administrative et la direction des ressources humaines. Les commissariats régionaux devraient également être mis en place. La Société de développement des îles, IDC, a confirmé que la collecte des œufs d'oiseaux a déjà commencé sur l'île principale de Cosmoledo. Les personnes souhaitant acheter des œufs d'oiseaux doivent suivre la procédure mise en place par la IDC. Le prix unitaire des œufs d'oiseaux est de 6 roupies, soit 180 roupies la barquette et 540 roupies la boîte de 3 barquettes. Michael Govinden, responsable de la communication et des relations publiques de la IDC, précise que la collecte des œufs a débuté le 25 du mois dernier et se concentre uniquement sur l'île de Cosmoledo. Comme IDC ne collectera que 350 000 œufs, l'entreprise précise qu'elle ne les vend pas aux commerçants. Toute personne ayant passé des commandes pour des œufs d'oiseaux sera informée de l'état d'avancement de sa demande. IDC indique que toute personne trouvée en possession d'œufs collectés sur une autre île que l'île de Cosmoledo sera passible de poursuites judiciaires. La distribution des œufs aura lieu en une seule fois, un samedi, au bureau de IDC à la maison Mazarin à l'île du Port. À l'étranger, une foule en colère a incendié une partie d'un hôpital situé au cœur de l'épidémie d'Ebola dans l'est de la République démocratique du Congo, après que la famille et les proches d'un jeune homme qui serait décédé des suites du virus se sont vus refuser l'autorisation d'apporter son corps pour l'enterrer. Dans la confusion, la police a tiré des coups de semonce pour disperser la foule. Le corps d'une victime d'Ebola est hautement contagieux et les autorités doivent veiller à ce qu'il soit enterré dans les règles de sécurité afin d'empêcher la propagation du virus. Cuba représente une menace pour la sécurité nationale des États-Unis et les chances d'un accord pacifique sont faibles, a déclaré le secrétaire d'État américain Marco Rubio. Ces propos interviennent au lendemain de l'inculpation par les États-Unis de l'ancien président cubain Raúl Castro pour meurtre en lien avec le crash de 2 avions en 1996 qui avait coûté la vie à des ressortissants américains. Le ministre cubain des Affaires étrangères, Bruno Rodriguez, a accusé M. Rubio de mensonge et a déclaré que l'île n'avait jamais représenté une menace pour les États-Unis. Rubio a également accusé Cuba d'être l'un des principaux commanditaires du terrorisme.

0: dans toute la région. Voilà, ici s'achève l'actualité. Merci de votre attention. Agréable fin de journée, agréable journée, pardon, à tous et à toutes.
1: Merci beaucoup, Nolis, et nous souhaitons aussi un bon la journée, et c'est bien qu'il y ait un bon week-end. Ici Radio Cécile, et c'était 35 minutes. Tout de suite, Bœuf des Bâches.
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3: Au nom du Père et du Fils et du Saint-Esprit. Le Seigneur soit avec vous. Nous remercions le Seigneur pour le grand âge qui Madame Bonne est arrivé, 100 ans. 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

0: te prépare de l'écrire avec Madame Bonne pour y recevoir la communion. Je confesse à Dieu tout puissant. Je reconnais devant mes frères et sœurs que j'ai péché en pensée, en parole, en action et par omission. Oui, j'ai vraiment péché. C'est pourquoi je supplie la bienheureuse Vierge Marie, les anges et tous les saints, et vous aussi, mes frères et sœurs, de prier pour moi, le Seigneur notre Dieu. Que Dieu Tout-Puissant nous fasse miséricorde, qu'il nous pardonne nos péchés et nous conduise à la vie éternelle.
1: Oui.

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0: Et oui, bureau métrologie, dis-moi, comme quoi qui est tantôt, nous pouvons nous les temps qui pour passer mon niaiser avec l'appli en passant. Et divan pour souffler direction sud à vitesse 20 à 35 km par l'heure et vitesse maximum pour 55 km par l'heure. Et en ce qui concerne la mer, et pour mauvais. Température minimum pour tantôt 25 à 27 degrés centigrades, l'humidité pour 80 à 85%. Et en ce moment, nous en bas un mariba qui 0.7 mètres et nous pour aller en bas un mario à partir tantôt 8h45 du soir qui pour 1.6 mètres. Et soleil pour coucher tantôt à partir 6h12 du soir. And the weather forecast for this evening, tonight will be partially cloudy with showers. And the wind will be blowing direction south with a speed of 20 to 35 kilometers per hour. And a maximum speed 55 kilometers per hour. As of the sea will be rough. Minimum temperature for tonight is 25 to 27 degrees Celsius. Humidity is 80 to 85. And we are currently under a low tide, which is 0.7 meters. High tide will be in the evening at 8:45 p.m., which will be 1.6 meters. And the sun will set tonight at 6:12. 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
2: Nous provisions le temps pour s'approcher 24 heures, tantôt pour partir de manière avec la pluie, divan pour voir de direction sud à une vitesse 20 à 35 km par heure, maximum 55 km par heure, la mer pour hésiter et parler mauvais. Demain pour un intervalle soleil, divan sud et sa sud pour voir avec une vitesse 20 à 35 km par heure, jusqu'à 55 km par heure, la mer pour hésiter et parler mauvais. Nous mouvons marée haut pour 8h45 la soirée et 1.6 mètres, marée basse 3h50 demain grand matin ou 0.6 mètres, l'autre marée haut pour 10h07 demain bon matin ou 1.3 mètres, et l'autre marée basse pour 3h54 demain après-midi ou 0.8 mètres. Soleil pour les 6h18 et pour couser 6h12. 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
8: Et Mathieu Salabert, Annabelle Jogamandi, Brittany Lenga. Bonne arrivée la famille nombreuse. Nous avons choisi, en ce jour, deux séquences. L'une très musicale et l'autre avec un artiste culte, incarnation d'une génération à qui on doit la deuxième révolution musicale congolaise, une révolution africaine. Vous entendrez Monsieur Papa Wemba, c'était le 4 décembre 2001. Lundi dernier, nous avons rappelé ici qu'en 1995, dès les premiers mois de Couleur Tropicale, nous avions lancé notre hit-parade baptisé Baobab. Deux classements, Afro-Caraïbes et Afrique. Le 1er novembre 2003, nous rebattions les cartes, rebaptisions notre hit-parade, le Baobab devenait Afropop, le classement officiel des ventes de disques afro. Pour la petite histoire, c'est bien à RFI, dans Couleur Tropicale, qu'ont été associés les mots afro et pop pour faire afropop que tout le monde utilise aujourd'hui, je le dis haut et fort. J'aurais dû déposer le nom, comme j'aurais dû d'ailleurs déposer le nom de toi-même, enfin l'expression toi-même tu sais. Bref, n'en parlons plus, nous sommes partageurs. Voilà. Dans quelques minutes, Papa Wemba en interview et tout de suite Afropop, le classement des meilleurs sons afro de la semaine. 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

direction Pierrette Adams, actuellement à Paris. Au rang numéro 12, on retrouve Zemanel, fils de Guinée-Bissau, artiste engagé. African Citizen, son troisième album, sonne afro-pop acoustique. Une production sortie chez M10. Et parmi les 11 chansons qui composent African Citizen, nous avons retenu ce titre, Mondissimo La.

0: Big dédicace à toute la génération consciente qui nous écoute. Zemanel. Écoute ça. Zemanel est locataire du fauteuil numéro 12 d'Afropop. Allez, voici JMK pour la rubrique Afro People. Salut JMK.
1: Salut Claudie.
0: Et on commence avec l'actu People. Alors que s'est-il passé à N'Djamena avec Mewé?
1: Démenti total, le professeur à Oloho va très bien, personne ne lui a tiré dessus. Il était à N'Djamena la semaine dernière, il a joué le 25 octobre dernier au stade. C'est notre correspondant sur place, Ricardo, qui a présenté l'événement. Et d'ailleurs, lui-même que j'ai appelé aujourd'hui, me rassure que tout va bien. Il prépare son nouvel album qui va s'appeler 800% Zoblazo. Il regrette néanmoins la situation qui prévaut dans son pays, la Côte d'Ivoire, où il dit « Personne ne peut me vouloir du mal, sauf peut-être ceux qui entretiennent la haine dans mon pays, la Côte d'Ivoire.
0: Mmh, » quand même. Tu connais.
1: Rolka, c'est une antillaise guadeloupéenne exactement qui cartonne très bien. Elle est plutôt rire dans live que sur scène. Elle l'a montré d'ailleurs le 23 octobre dernier au cours d'un showcase qu'elle a donné pour présenter son nouvel album Kama Sutra avec sa sœur. Elle est plus suave, sensuelle dans les coulisses et sur scène. Je vais terminer avec Papa Wemba qui est vraiment l'homme de la situation parce qu'il vient de nous prouver qu'il a encore la star de la chanson avec son triple événement, le Zénith le 25 octobre dernier, de 18h à minuit. Il a enchaîné à LSC le même soir jusqu'au petit matin et surtout son dernier album Somme Otro marche, ma foi, très très bien.
0: Et puis justement un extrait de cet album dans quelques minutes dans Afropop. Allez, rendez-vous people, Florine Beauté, Kezako.
1: C'est un nouveau cadre de la jet set parisien, ben comme toi par exemple, ouais. Pédicure, manicure, accessoires, inauguration pour le 31 octobre prochain, un cadre recommandé par Imana ici, qui est grand styliste de son état.
0: Justement, tu parles de Jet Set Black, c'est une chanson que je prépare pour mon nouvel album, tu vas voir, on va parler de toi dans
1: ce chanson. On l'écoutera avec beaucoup de plaisir.
0: D'accord.
1: La presse et surtout Boulevard des Stars, c'est un nouveau magazine qui sera lancé désormais depuis Londres par l'ancien animateur de la chaîne Raga TV en RDC, Paul Mukelenge. Et on espère que dans cette revue, on va apprendre un peu de polémique parce qu'en ce moment, en RDC, ça parle du départ de Alain Pella, de la formation de JBM Piana, Wenge BCDG. Peut-être, avec la situation qui s'éclaircit en ce moment avec la nouvelle chanson des Papa Wemba où il parle de tout le monde.
0: Si vous avez suivi et attentivement la séquence Afro People avec JMK, Jean-Marie Kassamba, stop! Vous avez bien compris que ce sont des informations du 1er novembre 2003. Rassurez-moi. Bon, d'accord. Ça fait bien longtemps que JMK n'est plus chroniqueur dans Couleur Tropicale. Il est depuis de nombreuses années propriétaire de la chaîne de télévision Télé 50 à Kinshasa. Allez, reprenons notre ascension dans ce premier numéro d'Afropop, le hit parade de Couleur Tropicale.
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0: Afropop, le classement des 20 tops de la semaine et nous sommes dans la dernière ligne droite. Salif Keita, 8e.

est omniprésent dans ce premier numéro d'Afropop avec 4 artistes classés parmi lesquels Salif Keita installé à la 8e place et à 3 pas du grand frère, sa cadette, la diva.

chanson qui fait bouger les nightclubbers, les habitués des dance floors. Après Oumou Sangaré, avant de retrouver JMK pour la seconde partie de la rubrique Afro People, voici Papa Wemba numéro 2.

0: Luca.
1: Afro People, suite F1, nous sommes dans les événements. Alors le Golden Black, le magazine, fête ses 1 an.
2: Oui, le magazine de la Jet Set, comme toi, Claudie, par exemple, qui fête son premier anniversaire ce 17 novembre à Latina Café à Paris, sur les Champs-Élysées, où quels les VIP qui sont invités, par exemple, comme toi.
1: Arrête de m'associer à une Jet Set Black. Arrête ça tout de suite.
2: Mais tu l'es, Claudie. J'enchaîne avec, justement, l'autre événement, Miss Soleil, nouvelle formule qui va intégrer désormais le Maghreb, Haïti et Guyane. Ça sera pour le 15 novembre prochain à Noisy-les-Sec. Et là, encore une fois, ça sera dès la fête et de la très belle fête.
1: Alors, Noisy-le-Sec, c'est en banlieue parisienne.
2: C'est en banlieue parisienne. Afrobiz, notre confrère, qui revient avec en kiosque un dossier très spécial consacré à Iman Aïssi en couverture. Il y aura également des articles sur le FESPOM qui s'est déroulé à Brazzaville l'été dernier.
1: Oh là.
2: Je vais terminer justement pour vous signaler que ce lundi 3 novembre, dans Couleurs Tropicales, nouvelle formule, passez le message, exclusivité Bandawoke, nouvel album de Sumaro Massia, Didier Massella, c'est le nouvel album également. Et surtout, Patrick des Stars de Brazzaville seront également de la partie, des extraits que vous ne trouverez nulle part ailleurs.
1: Merci GMK, et à la semaine prochaine.
3: Salut. Coola, coola, coola, Tropica.
1: Bon, vous ne retrouverez pas un JMK la semaine prochaine. Cette séquence date de 2003, je le répète. Et depuis lundi, nous revivons ensemble quelques moments de l'histoire de Couleurs Tropicales. Et si nous repartions en 2003 pour connaître l'intégralité du premier numéro d'Afropop, le classement des 20 tops de Couleurs Tropicales.
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1: 20e, Bozy Boziana. 19e, Edgar Yonke. À la 18e place, Natacha Bizot. Bikutsi. Juste devant l'Ivoirien Soumbil, Koffi Olomidé occupe la 16e position. Mewé, la 15e. Au 14e rang, il y a Pierrette Adams, précédé par le volume 7 de Soukous Vibration. Vous l'avez entendu et apprécié, Zemanel est classé à la 12e place d'Afropop. Le Cora Jazz Trio est 11e. La Mauritanienne Maluma s'offre la place stratégique du hit, la 10e place. Awilo Logomba est le propriétaire du dossier numéro 9. Salif Keita du fauteuil numéro 8. L'album Concept Kekele se place au 7e quartier. Africando, qui sera en concert à Cotonou les 19 et 20 décembre, pointe à la 6e position.

1er novembre 2003, Cesaria Evora occupait la première place du premier numéro d'Afropop, le hit parade de Couleur Tropicale, avec l'album Voz d'Amor. Là, nous sommes de retour en 2025, mais pour un court instant. Voici un artiste sénégalais. En 1996, il était omniprésent dans les sélections musicales de Couleur Tropicale avec ce titre, Pékin, Boy Marron, dans la radio des gens. Écoute ça.

0: précis, Maron & Co, comme il se présentait en 1996 avec cette première cassette, Pekin. Eh oui, à l'époque, il y avait encore des cassettes. Merci pour votre attention durant cette semaine spéciale consacrée aux 30 ans de Couleurs Tropicales. Merci pour votre fidélité également. Certains sont là depuis le début et d'autres nous rejoignent chaque jour en cours de chemin. Terminons avec un homme qui a tant apporté dans la musique et qui reste si présent dans nos vies par ses chansons et son souvenir. C'est Papa Wemba. Le 4 décembre 2001, le grand homme était notre hôte.
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0: C'est lui.
1: Oh bossa ni le temps passé.
0: C'est bien lui.
1: Papa si oyonga ina mona pona yo. Je suis Papa Wemba.
0: Je l'avais dit.
1: Et toi-même tu sais.
0: Oui.
1: Toi-même tu sais.
0: Oui.
1: Kolo histoire ango izanga. Et je suis dans Couleur Tropicale avec Claudie Sia.

0: une chanson présente en exclusivité dans Couleur Tropicale. Vous savez que papa est à la maison, oui? Bon.
1: Dis donc, toi l'invité, Claudie va te poser des questions et tu vas lui donner les bonnes réponses.
0: Bienvenue, papa.
2: Salut.
0: Je te sens fatigué, exténué par plusieurs journées, puisqu'en ce moment, t'es vraiment en promo. Tu es passé par Europe 1, par Nova, nos amis. Tu n'arrêtes pas entre la télé et la radio. Je suis sûr que c'est pas forcément ce que tu aimes le plus dans ton métier de musicien et de chanteur.
2: Ben, c'est le métier qui oblige, Claudie, parce que quand on sort un nouvel album, ben, il faut assurer la promo. Et la promo ne s'assure pas en restant chez soi à la maison, quoi. Il faut y aller, rencontrer la presse, il faut parler à la presse, il faut présenter son album, il faut expliquer, quoi. Et puis voilà.
0: Balaka Diakouba, c'est le nom de ton nouvel album. C'est une façon pour toi de dire que tu es le garant ou le gérant d'une partie du patrimoine musical africain. C'est quoi exactement? Quelle est la signification?
2: C'est-à-dire que je retrace cette signification à travers la pochette du disque où je ne fais que présenter mes yeux. Et dans la vie d'un être humain, les yeux, ils sont très, très, très importants, quoi. Très importants. Moi, mes yeux, ils sont à la fois un peu mélancoliques comme ça, parce que je suis quelqu'un de très mélancolique, mais ils sont très positifs. Très positifs parce qu'ils regardent de très loin. Et c'est à moi que repose la responsabilité d'un clan. Et c'est à moi que repose cette responsabilité de conduire les clans dans un bon chemin, quoi.
0: Le clan dont tu parles, c'est un clan musical, c'est ton rôle de chef coutumier, c'est ton rôle de meneur aussi de toute cette variété, de cette pop africaine.
2: Bah vous venez de tout dire, quoi.
0: Ne me vois pas, papa, ça me gêne. Cet album-là, cette réalisation, c'est ton énième opus. Mais pour être un petit peu plus précis, je ne sais pas si tu aimes à faire ce genre de comptabilité, c'est le numéro combien dans ta discographie?
2: Il faut dire que je sais pas, puisque d'ailleurs à l'école quand j'étais encore étudiant, la mathématique m'était tellement difficile, je ne voulais pas surtout assister dans la cour de mathématiques, même à l'école primaire, je ne voulais pas du tout faire du calcul mental ou du calcul écrit, donc je sais pas quoi. Moi je ne compte que ma vie et je compte mon art, quoi.
0: Sur cet album, tu as réuni des gens avec qui tu avais certainement envie de travailler depuis un petit bout de temps. Des gens qui font partie de ton univers, peut-être ça très personnel en tant qu'ami. On a écouté le titre « Pourquoi » avec Loco Kanza. Il y a également une autre chanson avec Ray Lema. On a le sentiment que tu as voulu faire de cet album-là. Tu n'as plus voulu faire comme tu l'avais fait sur le label Will World, c'est-à-dire un album pour un marché dit international et un album pour le marché africain. On a eu le sentiment que tu as voulu réunir les deux. Parce qu'aujourd'hui, ceux qui achetaient Chemise Away ont acheté aussi d'autres albums bien plus rumba, ou bien plus Dombolo peut-être.
2: C'est-à-dire que Claudie, dans mes débuts, il y a trois décennies de cela déjà passé, j'étais dans un carrefour de genres musicaux, de plusieurs genres musicaux. Donc dans cet album, je réunis un peu toutes mes tendances musicales, quoi. Et je réunis les amis qui ont des oreilles vraiment grandes comme ça, qui écoutent différents genres musicaux. Et Ray Lema, qui a grandi, qui est né dans la musique congolaise et qui l'a jamais pratiqué, mais il le sait très bien le faire, quoi. Et pour moi, c'était un privilège de faire participer un aîné comme Ray Lema dans la réalisation, dans la production de cet album, quoi. Et Pascal Lokwa, qui est un jeune frère à qui je salue en passant. Et ce garçon, il est fabuleux. Il est vraiment fabuleux parce qu'il a encore un bagage bien fourni. Et encore, je dévoile ici quelqu'un que tout le monde ne connaît pas. C'est un garçon qui s'appelle Maurice Poteau.
0: Ouais, Maurice Poteau, qui est un réalisateur hors pair. Il a travaillé pour beaucoup d'albums. Mais c'est vrai que c'est quelqu'un qui était un petit peu dans l'ombre.
2: Voilà.
0: Et là, en travaillant avec toi, tu le mets un peu en lumière.
2: Ah oui, c'est un garçon que vraiment je respecte bien et que j'ai dit moi que c'est un génie, ce garçon, quoi. Il faut écouter Non Comment, Eva. Et il faut écouter aussi Toutou Ma Biche.
0: Ouais.
2: Ça, c'est signé Maurice Poteau.
0: Tu disais plus de 30 ans de carrière. Que reste-t-il du Wemba Dio des années 70 dans tout ce que tu fais aujourd'hui?
2: C'est-à-dire que j'ai mis dit dans moi, en tant qu'artiste, je suis encore dans le tunnel, quoi. Je n'ai pas encore tout donné. Je n'ai pas encore tout donné parce que je n'ai pas encore tout fait.

0: dans ces métiers-là, quoi. J'attends encore l'heure qui va arriver, quoi. Je ne sais pas quand est-ce que cette heure arrivera, mais je suis encore dans la recherche.
1: Écoute, on va en parler tout à l'heure, car c'est une question que j'avais envie de te poser. On va approfondir un petit peu tout ça. On va écouter une autre chanson de ton album qu'on aime beaucoup. C'est, je suis sûr que ma prononciation va être terrible. C'est Maui.
0: Maui.
1: Non, c'est bon, alors c'est bon.

0: Wemba, le grand frère, est venu nous présenter quelques titres de cet opus, ce magnifique opus, où l'on retrouve cette chanson Maui. Et on a le sentiment que tu es, même si tu crées les modes, tu fais les modes, mais que tu étais un petit peu aussi victime de ce qui se passe en ce moment. C'est-à-dire qu'on aime bien faire plein de dédicaces à tout le monde, même si tu chantes sur ce titre-là, même s'il y a bien entendu les mélodies de Papa Wemba. Alors certains nous disent, oui, mais c'est ce qu'attendent aussi les mélomanes, c'est d'entendre des noms, des dédicaces comme ça. Ceux qui sont cités sont flattés, mais ceux qui écoutent, est-ce que parfois les artistes se posent la question à savoir si le mélomane est heureux d'entendre tout le temps des noms tout au long d'une chanson, même s'il y en a beaucoup moins chez toi que chez les autres?
1: C'est-à-dire que pour le moment, on ne peut pas s'en empêcher, quoi, de citer quelques noms, des amis. C'est une sorte de reconnaissance, quoi. Ce n'est pas par rapport à l'argent, ce n'est pas par rapport à qui que ce soit, mais c'est une reconnaissance, quoi. C'est des amis qui viennent vers nous, c'est des amis qui nous entourent, c'est des amis qui nous conseillent, c'est des amis qui nous aiment, quoi. Qui nous aiment. De temps en temps, quand on cite un petit nom, bon, ça ne peut que faire comme le boomerang, quoi.
0: J'ai aimé ta précision sur l'argent, parce que beaucoup malheureusement enregistrent et citent des noms parce qu'ils ont été payés et ça gâche l'œuvre.
1: Absolument, quand vous dites que ça gâche l'œuvre, mais bon, l'œuvre reste toujours l'œuvre.
0: Quand même. Papa Wemba, tout à l'heure tu parlais de ce tunnel dans lequel tu avais le sentiment d'être encore. Alors que pour nous, au vu de ta carrière, brillante carrière, on se dit que tu es certainement quelqu'un de comblé ou presque. Et que peut t'apporter encore ce métier pour que tu sois pleinement heureux et accompli?
1: C'est-à-dire qu'il reste encore beaucoup de choses à faire. Par exemple, je peux citer, quoi, j'ai jamais fait un album seul, juste avec ma voix, quoi. Plein de titres avec juste que la voix. Parce que j'ai envie de faire ma voix comme étant un instrument, vraiment un instrument, quoi. Je ne l'ai pas encore fait, c'est un peu dans ma tête. J'attends. Quand ça arrivera, quoi. Et puis, bon, bien que j'ai fait pratiquement le tour du monde où j'ai fait voyager mon répertoire et ma voix, mais bon, ça ne suffit pas seulement, quoi. Il y a encore plein de choses à faire.
0: Ça veut dire que tu peux envisager de faire un album juste voix?
1: Juste voix. Juste voix, quoi.
0: Ah oui,
1: j'avais juste déjà l'occasion de le faire une fois lors d'un festival qu'organise comment il s'appelle, Philippe Conrad,
0: oui.
1: Africolor, à Saint-Denis.

0: suis resté pendant 3 quarts d'heure sur scène, juste tout seul et avec ma voix. Et avec ma voix, quoi.
1: Bon, maintenant vous savez, c'est un scoop pour les auditeurs de la Radio Mondiale. Alors, il y a Urbain Bamana de Kinshasa, qui... enfin, c'est un Congolais de Kin, mais qui réside en ce moment à Accra, au Ghana, et qui nous dit qu'il t'aime depuis sa plus tendre enfance. Il a 26 ans, et depuis qu'il... enfin, en tout cas, depuis qu'il est né, qu'il est conscient, il ne se souvient pas ne pas avoir un jour aimé les chansons de Papa Wemba.
0: Je sais qu'il a vu le jour... une année avant que je n'ai créé mon groupe Viva la Musica, puisque Viva la Musica, en février prochain, va totaliser 25 ans. Donc, il a une année de plus.
1: Bon. Et il a eu, le 25 novembre dernier, donc 26 ans, et il souhaitait que tu lui fasses un petit mot, que tu lui écrives quelque chose, et on lui transmettra cela.
0: Ok, il n'y a pas de problème.
1: Alors, Nia Nia est avec nous, bonsoir Nia Nia Khan, qui souhaitait te poser une question.
0: J'écoute.
2: J'espère que tu n'as pas dit à Wemba que je suis méchante avec des artistes.
1: Je n'ai rien dit encore à papa.
2: D'accord, heureusement. Papa Wemba, bonsoir.
0: Bonsoir.
2: Moi, j'ai juste une petite question à vous poser.
0: C'est-à-dire
2: apparemment, il y a des rumeurs qui circulent de plus en plus sur un éventuel départ de deux transfuges de Viva la Musica, Reddy Amissi et Stino Mobi. De toute façon, c'est quelque chose qui est connu dans le milieu musical congolais. Il y a toujours des départs et de nouveaux arrivées. Alors, rassure-moi, dis-moi, c'est vrai ou c'est que des rumeurs?
0: Officieusement, Reddy Amissi et Stino, ils sont partis.
1: Ils sont partis.
0: Mais officiellement, ils sont encore vraiment membres effectifs du groupe Viva la Musica, puisqu'ils ne l'ont jamais annoncé officiellement, quoi.
2: D'accord, ok. Une toute dernière question. C'est vrai que ton dernier album vient de sortir. Moi, j'aimerais savoir en quoi est-il différent des autres. Est-ce que tu n'as pas l'impression que la musique congolaise se répète un tout petit peu?
1: Ben, là, c'est le côté méchant.
0: Heureusement, nous, Congolais, nous avons un genre musical. Les autres n'en ont pas. Donc, c'est pas répétitif comme dans d'autres musiques, mais bon, nous aimons bien. Et il faut reconnaître ici que la musique congolaise est la maternité même de la musique africaine. Soyons sérieux dans tout ça.
2: Merci papa.
1: Papa Wemba, la tradition veut dans Couleur Tropicale que ce soit l'invité qui choisisse le dernier titre. Et tu as choisi de nous faire entendre un titre avec Relema.
0: Ainsi soit-elle.
1: Pourquoi ce choix?
0: Parce que je chante mon fils et je chante mes parents. C'est une vraie histoire.
1: Merci papa.
0: Merci.

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5: Vous venez d'écouter Couleur Tropicale, c'est toujours l'émission soirée de Radio Cécile de ce vendredi. Je vous rappelle que je serai avec vous jusqu'à 22h, poursuivons en musique maintenant. C'est Carl Douglas qui nous interprète Kung Fu Fighting. 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

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Va moins mon doudou. La musique, là, je sais, c'est l'inéveil 33 minutes. Nous avons cours pour ça vendredi. Il y en a DJ Festival qui est en full swing là, le stade de la musique en ce moment.

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0: the Nightshades avec son son Garden of Eden. L'Ossa album, qu'un petit record, il y a aussi un autre son. Bien sûr, The Nightshades, bien populaire, longtemps. Je suis un petit peu partout. Et Regis Waro lui-même, c'est un bon guitariste. Et l'Ossa petit record, il y a aussi son son. Pas bien dans la tête, là, il y a Garden of Eden après. Follow the Wind to Cousin, voilà.
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Voilà, Mancienne sortie côte groupe Track. À présent, nous c'est de la place pour John Weed. Il part avec moi dimanche dans l'Ontan Lozil. Côté par contre, comme il y a un petit homme, Lodiego. Dimanche, il y a un petit passage quand il est là, le bateau. 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Ça est dimanche soir. 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

0: Et 10h10 soir, c'est la côte, nous arrivons à la fin, nous soirée, le Radio Cécile. 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Moi, je souhaite vous apprécier. 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Bonsoir.
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2: Salut tout le monde, bienvenue, je t'écoute SBC Radio, welcome. Oui, mon bégain accent Donald Trump, c'est incroyable. SBC Radio. Oui, je suis de bonne humeur, comme d'habitude, moi de bonne humeur. Et ça fait moi content qu'il vous l'a. L'autre chaîne radio, vous connaissez, vous êtes content, écoute ça l'émission, hein, parce que c'est bonne musique ancienne. Moi pas dire que uniquement bonne personne, nous capable dire 40 plus, 50 plus qui peut écouter ça l'émission là. Nous saluer également bonne jeunes auditeurs qui content bonne la musique, nous capable dire bonne la musique d'autrefois. Merci beaucoup pour cette fidélité et ça touche nous énormément qu'il y a beaucoup d'enfants, qu'il y a beaucoup d'adolescents et qui prêtent l'oreille, qui content écoute ça l'émission là. Merci beaucoup beaucoup beaucoup et merci d'être fan de sa chaîne radio là. Sa chaîne radio là, c'est bien sûr l'une des radios de la SBC, soit c'est Radio Cécile ou Paradise FM, parce que ça l'émission là, elle est diffusée aussi sur les ondes de Paradise FM. Oui, mais à la base c'est Radio Cécile le dimanche, c'est à partir de 5h jusqu'à 6h l'après-midi. Moi j'espérais que je peux passer un super bon moment avec cette radio préférée et il y a beaucoup les qui grandit avec la SBC. Depuis petit, je t'écoute SBC et même jusqu'à aujourd'hui. Merci infiniment. Si je peux travailler en ce moment, moi, je te souhaite bon courage. Si jamais je t'ai avec la famille pour, moi, pas connais, moi, capable un moment de festivité, c'est qu'on est capable de dire, profite pleinement de ce moment avec la famille parce que je te connais, c'est super précieux, ça. Hein, ça vaut de l'or, surtout quand on nous passe, un bon moment avec les gens, qu'on aime. Merci. Je peux écouter Maurice l'étant longtemps avec une chanson nostalgique qui nous peut offrir Zot ici, l'autre chaîne radio. Vous présente Zot Yves Janvier. Yves Janvier, c'est une la voix qui Zot in désattendait à plusieurs reprises dans Moban différentes émissions, que ce soit Maurice l'étant longtemps ou même Maurice dans l'ambiance le dimanche après-midi, 3h à 5h au Paradise FM. Yves Janvier, c'était un auteur, compositeur et interprète mauricien de Sega. Malheureusement, il quitte nous le 27 août 2017 à l'âge de 59 ans. Malheureusement, il a un cancer. Il est lauréat du concours Sophie Ravan en 97 et c'était une figure connue de la musique mauricienne et aussi il est très très connu pour ce bon titre comme par exemple Maudit bien rends-moi misère. Là, nous allons écouter un autre morceau. Sa chanson là appelle mot content la vie et nous besoin vivre comme mon frère. Et nos camarades Yves Janvier, ils profitent pleinement de la vie, ils croquent la vie à pleines dents comme on nous dit en français. Et aussi c'était un grand chanteur, un grand artiste pour tout vous dire. Allez, Yves Janvier qui nous a l'écouter tout de suite l'autre radio

Merci, je peux écouter SBC Radio en ce moment. C'est toujours Jonathan Agatin au micro, à la technique et aux programmations musicales. Lithienne homme de lettres, Lithienne défenseur du folklore mauricien et nos camarades Yvon Maccabé, auteur, compositeur, interprète, fin quitte nous en 2005. Malheureusement, Lithienne gagne cancer de la gorge dans les années 90. Lithienne Bébizin rentre en studio le 29 octobre 2005 pour démarrer un nouvel album pour ce band frère, Alain et Kalinze. C'est Alain et Lindsay Maccabé, plus précisément. Voici un des anciens morceaux de Yvon Maccabé qui nous a écouté tout de suite, les autres radios. Et ça s'appelle Gros Bisous.

Son vrai nom, c'est Jean-Georges Ramia. Et sa hôtesse là, bien sûr, je te connais sous le nom de Zul Ramia, en la voix, qui est une désattendée ici, l'OSBC Radio, et les fines élevées au rang de Member of Order of Star and Key of Indian Ocean, MSK. C'est une distinction qui est y recevoir le 12 mars, bien sûr, pour la fête nationale mauricienne. Et sa distinction là, justement, elle est saluée une carrière entière dédiée à la chanson mauricienne. Et la passion de Zul Ramia pour la musique lui remonte depuis qu'il est petit, mais ce courrier fin prend un véritable envol vers l'âge de 20 ans. Et c'est un fan de Kishore Kumar. Kishore Kumar, c'est bien sûr un grand chanteur bollywoodien. Et il commence à prendre semaine santé par care. Et Zul Ramia, c'est un ancien président de la Moshe Society of Offers, à Maza. Zul Ramia, il est toujours lié solo à semaine conviction. Voici un des bons morceaux de Zul Ramia qui nous allons écouter tout de suite, le SBC Radio. C'est Sirandan. Et juste après, nous parlons de Sandra Mayotte avec la lumière dans la case. 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

La lumière dans la case avec Sandra Mayotte, l'OSBC Radio. Et là, c'est avec plaisir qu'il nous l'écoute, Alain Orient. Oui, ici l'OSBC Radio, c'est un musicien, c'est gâtier, travailleur social. Comme on dit, travailleur social, lui donne lui à fond dans ce qu'il y fait. Et aussi, il y en a une association du côté de Rosebel pour aider les enfants en difficulté. Un des bons exemples qu'il me donne, surtout les enfants qui, les parents, ont peiné l'argent pour avoir les autres prendre les sons. Et volontairement, il y a un ben prof qui vient donne une leçon particulière. Nous est capable de dire à partir first jusqu'à higher school certificate. Et ça va

Les enfants là, bien sûr, je gagne ce coup là 100% gratuit. Et bravo à Alain Orient, bien sûr, pour sa jolie démos, pour sa jolie effort qu'il y fait pour aider ces enfants là. Et c'est le second Mauricien qui finit de recevoir le Kora Awards du meilleur artiste d'Afrique de l'Est. Et premier artiste qui finit de recevoir sa nomination là, c'est Sandra Mayotte à l'époque. C'était presque à la fin des années 90. Alain Orient qui nous a écouté tout de suite nos autres traductions.

Silvio Lynx, c'était un célèbre musicien et chanteur mauricien, cofondateur du groupe emblématique Windblows. Malheureusement, il est décédé à 69 ans. C'était le 18 octobre 2023 en Angleterre. Et il est très connu pour le Sega et les films moques.

musique mauricienne avec ben, des titres populaires comme Tico Tico Tui Loulou, Tico Tico Tui Loulou, Tico Tico, Tico Tico, nous pour arriver. Mon corps rappelle sa chanson-là, film BS, mot l'enfance durant les années 90. Sylvio

Ton feeling, c'est bien ton Philippe. Waouh, Marjorie Sivraz. Ça, c'est la chanteuse mauricienne qui nous peut l'écouter. Elle est originaire de Port-Louis et elle baigne dans la musique depuis son enfance, notamment grâce à son papa Marc, guitariste et soliste. Ton Philippe qui nous a l'écouter tout de suite, l'OSBC Radio.

Les films prennent naissance dans les années 50, 1950, du côté de Souillac, au sud de Maurice. Et les films installés aux Seychelles, en 73. Et Lynn mène, bien sûr, l'essentiel de sa carrière musicale sur place. Malheureusement, Lynn quitte nous il y a 25 ans de cela aux Seychelles, ici aux Seychelles. Et elle est bien reconnue comme un grand artiste de Sega. Et les films marquent le patrimoine musical de la région avec bandes sont bien populaires. C'est Jocelyn Perrot qui nous a l'écouté avec Zinette dans Disco. Nous pas l'écoute bien sûr Maudit Bien, Rends-moi Misère avec Yves Janvier. 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

Attention les amis, nous pour l'écoute Rico Clair, souvent notre ouvli avec Désiré François dans Ban Concert Live. Rico Clair, c'est un chanteur, musicien réputé dans l'océan Indien. Et en janvier 2026, elle est célèbre ses 32 ans de carrière musicale. Et ce ban, bien sûr, ce ban la musique, c'est ban la musique populaire parce que ce répertoire est un ban Sega populaire avec ban titre comment Tansa. Et l'hypophoie associée au groupe Zen 7, nous n'a costé frotté, nous n'a picaloud, nous n'a la fièvre Zenès, nous l'écoute Rico Clair tout de suite, les autres radios, et nous pouvons aussi le groupe Zen 7 justement avec Overdose.

C'est avec Silvio Lynx qui nous termine l'émission. Les dire, les crier Madeleine, mets le pétrole, qualim la lampe. Oui, Silvio Lynx qui nous termine l'émission. Maurice, les temps longtemps, moi espérer qu'ils ont apprécié. Ça va une chanson nostalgique ici, l'OSBC Radio. Moi, faisait un très très gros bisou. Et je tiens en compagnie de Jonathan Agatin depuis le début de cette émission. Et je tiens trouvé comment ça 60 minutes d'émission passe tellement tellement vite. Et ben c'est comme ça, les amis. Gros bisous, ciao ciao. Et me retrouve la semaine prochaine ici l'OSBC Radio.

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